0: Ouais, ça me parle originellement.
1: Pas mais ça.
0: Louisiana 1026 011 061470. Should come back to you a Whitney Kenner.
1: Okay.